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Il est 6h. 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

0: 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Il est 7h.
1: Bonjour, il faudra attendre 24 heures pour savoir si le patient français évacué du navire de croisière MV Ondus est effectivement porteur de l'antivirus. Le paquebot a débarqué ses passagers ce dimanche à Tenerife après la découverte d'un foyer infectieux. 4 autres Français sont considérés comme contacts à haut risque et placés à l'isolement. Les dernières évacuations du navire sont prévues ce lundi après-midi selon les autorités sanitaires. Le baril de Brent repart à la hausse ce matin alors que l'ouverture du détroit d'Ormuz semble encore s'éloigner. Le président américain Donald Trump a en effet jugé la posture iranienne inacceptable après le rejet du plan de paix américain. L'Iran menace par ailleurs Paris et Londres d'une riposte immédiate et décisive en cas de déploiement militaire pour sécuriser le détroit, alors qu'Emmanuel Macron assure que la France n'envisage aucune intervention. Emmanuel Macron qui poursuit sa tournée africaine de 5 jours après une étape en Égypte pour inaugurer le nouveau campus de l'Université de la Francophonie. Le président français se rend au Kenya ce lundi et mardi. Il va co-présider à Nairobi le sommet Africa Forward. 8 semaines après l'ouverture du procès en appel sur le financement libyen de sa campagne de 2007, l'heure est aux réquisitions pour Nicolas Sarkozy. Durant 3 jours, le parquet général détaillera l'accusation contre les 10 prévenus avant de requérir des peines ce mercredi. De son côté, l'ex-président de la République rejette fermement ses soupçons et promet de mobiliser toutes ses forces pour prouver son innocence et laver son honneur. Édouard Philippe, lui, a lancé officiellement sa course à l'Élysée. Réuni hier à Reims avec les cadres de son parti Horizon, l'ancien Premier ministre a annoncé la création d'une direction de campagne collégiale. 250 inventions ont été présentées à la 125e édition du concours Lépine ce week-end à Paris. Le fameux concours a décerné sa plus prestigieuse distinction à Monsieur Turbino, un dispositif sous-marin qui permet d'aspirer déchets et microplastiques sans perturber la vie marine. Enfin, on termine avec du sport et du football. 33e journée de Ligue 1 ce week-end. Le Paris Saint-Germain l'a emporté 1-0 contre Brest et n'est plus qu'à un petit point du titre. Lille grimpe sur le podium après son succès 1-0 à Monaco, tandis que Lyon chute à Toulouse 2-1. Rennes bat le Paris FC 2-1. Marseille gagne au Havre 1-0. Et Auxerre domine Nice 2-1.
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1: Bonjour, 24 heures pour savoir si le patient français évacué du navire de croisière MV Ondus est effectivement porteur de l'antivirus. Le paquebot a débarqué hier ses passagers à Tenerife après la découverte d'un foyer infectieux. 4 autres Français sont considérés comme contacts à haut risque et placés à l'isolement. Et puis un autre passager américain présente des symptômes légers sur les 17 personnes en cours de rapatriement aux États-Unis. Les dernières évacuations du navire sont prévues dans l'après-midi. Retour en France avec la très attendue réforme sur la fin de vie qui s'apprête à être étudiée par le Sénat dans la journée. Près de 700 amendements ont été déposés. Les débats qui s'annoncent tendus devraient durer jusqu'à mercredi. Le baril de Brent fait un nouveau bond ce matin alors que l'ouverture du détroit d'Hormuz semble encore s'éloigner. Le président américain Donald Trump a en effet jugé la posture iranienne inacceptable après le rejet du plan de paix américain. L'Iran qui menace par ailleurs Paris et Londres d'une riposte immédiate en cas de déploiement militaire dans le détroit d'Hormuz alors qu'Emmanuel Macron assure que la France n'envisage aucune intervention. Le président français qui se trouve actuellement au Kenya et plus précisément à Nairobi, où il va co-présider le sommet Africa Forward. Il achèvera demain sa tournée africaine de 5 jours. 8 semaines après l'ouverture du procès en appel sur le financement libyen de sa campagne de 2007, l'heure est aux réquisitions pour Nicolas Sarkozy. Durant 3 jours, le parquet général va détailler l'accusation contre les 10 prévenus avant de requérir des peines ce mercredi. De son côté, l'ex-président rejette fermement ses soupçons et promet encore de mobiliser toutes ses forces pour prouver son innocence et laver son honneur. 250 inventions présenté à la 125e édition du très fameux concours L'Épine ce week-end, qui a décerné sa plus prestigieuse distinction à Mister Turbino, un dispositif sous-marin sans moteur qui permet d'aspirer déchets et microplastiques sans perturber la vie marine. Enfin, il y avait du football ce week-end et la 33e journée de Ligue 1 a livré ses résultats. Le Paris Saint-Germain l'emporte 1-0 contre Brest, Lille bat Monaco 1-0, Lyon chute à Toulouse 2-1, Rennes a battu le Paris FC 2-1, Marseille gagne au Havre 1-0 et Auxerre domine Nice 2-1. Enfin, un partout entre les deux équipes Angers et Strasbourg.
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1: Bonjour, un cas positif parmi les 5 Français qui se trouvaient à bord du NV Ondus. Il s'agit d'une femme qui avait présenté des symptômes hier, selon la ministre de la Santé Stéphanie Ritz. Le paquebot foyer d'antivirus a débarqué ses passagers ce dimanche à Tenerife. 4 autres Français sont considérés comme cas contact à haut risque et placés à l'isolement. Un passager américain présente par ailleurs lui aussi des symptômes sur les 17 personnes en cours de rapatriement aux États-Unis. Les dernières évacuations du navire sont prévues cet après-midi. Elle est très attendue. La réforme sur la fin de vie s'apprête à être étudiée cet après-midi par le Sénat. Près de 700 amendements ont été déposés. Les débats qui s'annoncent tendus devraient durer jusqu'à mercredi. Le baril de Brent fait un nouveau bond ce matin alors que l'ouverture du détroit d'Hormuz reste de plus en plus incertaine. Le président américain Donald Trump a en effet jugé la posture iranienne inacceptable après le rejet du plan de paix américain. L'Iran menace par ailleurs Paris et Londres d'une riposte immédiate en cas de déploiement militaire pour sécuriser le détroit, alors qu'Emmanuel Macron assure que la France n'envisage aucune intervention. Le président français, qui se trouve d'ailleurs en ce moment au Kenya et plus précisément à Nairobi, où il préside le sommet Africa Forward. Il achèvera demain sa tournée africaine de 5 jours. 8 semaines après l'ouverture du procès en appel sur le financement libyen de sa campagne de 2007, l'heure est aux réquisitions pour Nicolas Sarkozy. Durant 3 jours, le parquet va détailler l'accusation contre les 10 prévenus avant de requérir des peines ce mercredi. De son côté, l'ex-président de la République rejette toujours fermement ses soupçons et promet une nouvelle fois de mobiliser toutes ses forces pour prouver son innocence et laver son honneur. 250 inventions présentées à la 125e édition du concours Épine ce week-end, qui a décerné sa plus prestigieuse distinction à Mister Turbino, un dispositif sous-marin qui permet d'aspirer déchets et microplastiques sans perturber la vie marine. En football, 33e journée de Ligue 1 ce week-end, le PSG quasi champion l'emporte 1-0 contre Brest, Lille bat Monaco 1-0, Lyon chute à Toulouse 2-1, Marseille gagne au Havre 1-0 et Auxerre domine Nice 2-1. Enfin, une première pour le basketteur français Victor Wembanyama. Il a été rapidement exclu hier pour un coup de coude lors du deuxième tour des playoffs NBA. Son entraîneur le défend.
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0: 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Il est midi.
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2: Bonjour à tous. Un véritable fléau chez les jeunes en Île-de-France. Depuis 2 ans, le PTC, cannabis de synthèse, dont les 3 lettres du nom signifient tout simplement « pète ton crâne », s'est retrouvé au cœur de plusieurs enquêtes menées par les services de police et de gendarmerie du département. Et les sanctions judiciaires tombent dans les tribunaux correctionnels qui se montrent intransigeants dans les affaires liées au PTC dues à la dangerosité du produit et au jeune âge des acheteurs ciblés. Une fiole ne coûte que 10 euros environ et il est facile de s'en procurer sur Internet, comme dénoncé l'an dernier par le député yvelinois Carl Olive dans une question écrite au gouvernement. Si le PTC, également connu sous l'appellation Bouddha Blue, est aussi nocif pour la santé, c'est parce qu'il est 100 à 200 fois plus fort que le cannabis classique. Le PTC a une particularité qui complique les enquêtes policières, il est inodore, ce qui signifie que les chiens spécialisés dans la détection stupéfiants sont totalement inefficaces sur le sujet et il est indétectable par des tests de dépistage rapide. La dépendance, elle, est en revanche immédiate, et ce, dès les premières bouffées. On parle de composition chimique instable et variable créée en laboratoire. Les effets sont imprévisibles car les usagers ne connaissent jamais la puissance du produit, explique un spécialiste. Le médecin explique en détail les effets délétères et catastrophiques sur la maturation cérébrale chez les jeunes de moins 25 ans. Avec le PTC, on perd 10 points de QI. Les fonctions cognitives sont altérées, on a des pertes de mémoire. Ajouté à cette destruction neuronale, se cumulent les conséquences sociales, comme l'isolement, le décrochage scolaire ou encore les difficultés d'insertion. Le premier symptôme d'un fumeur régulier, c'est l'agressivité. Une micro-bonne nouvelle tout de même, si un patient est pris en charge assez rapidement, le sevrage est moins difficile qu'avec d'autres drogues. Si vous cherchez de l'aide, vous pouvez contacter Drogue Info Service au 0800 231 313. Autre drogue, autre problème, face au raz-de-marée du gaz hilarant, un service de ramassage des bonbonnes voit le jour. En plus d'être dangereux pour ses consommateurs, le protoxyde d'azote devient une plaie pour l'environnement. Face à la hausse de la consommation du gaz hilarant, un produit initialement utilisé en pâtisserie, mais détourné pour des vertus récréatives et dangereuses, les communes sont confrontées à un nouveau fléau, les dépôts sauvages de cartouches sur la voie publique, dans les chemins forestiers ou encore dans les parcs publics et près des établissements d'enseignement. Pour en diminuer l'impact, la communauté urbaine GPSEO vient de lancer un nouveau service de traitement entièrement dédié. Une filière d'enlèvement et de recyclage a spécialement été mise en place avec le syndicat Valocène depuis le mois de février pour faciliter la destruction de ces contenants métalliques explosifs. L'idée d'épargner aux 73 communes qui composent GPSEO la collecte mais aussi le traitement de ces déchets dangereux. Jusqu'à présent, les villes devaient se débrouiller seules, bricolant des solutions de secours ou comptant même sur des ferrailleurs. Quant aux consommateurs, ceux qui ne les abandonnaient pas dans la nature les jetaient à la poubelle, mais certaines de ces bonbonnes explosent lorsqu'elles sont traitées en centre d'incinération, ce qui a pour effet de bloquer les fours pendant plusieurs jours. GPSEO met donc à disposition des conteneurs dédiés dans 8 centres techniques répartis dans toute la vallée de la Seine. Tous les services municipaux ou intercommunaux peuvent y déposer les cartouches ramassées dans l'espace public. La communauté urbaine a choisi de confier cette mission à Oncidis Environnement, basé près de Vernon, dans l'Eure. Le recyclage de ces petites bombes en puissance réclame une expertise dont aucun service public ne dispose aujourd'hui. En parallèle, les villes et les préfectures multiplient les arrêtés de consommation ou de transport des bonbonnes, des mesures auxquelles devrait très prochainement se substituer la loi. Le ministère de l'Intérieur a annoncé la création de 3 délits autour du protoxyde d'azote. Pendant tout le mois de mai, retrouvez l'exposition temporaire Éclat de Nature lors de la fête de la nature au musée de l'Hôtel Dieu à Mantes-la-Jolie. L'exposition met en valeur différents aspects de la faune, de la flore, mais aussi des paysages observables, tant dans l'environnement immédiat des visiteurs que dans des tableaux de Maximilien Luce conservés au musée. La technique aquarelliste contemporaine d'Ariane Gaffuri et les multiples disciplines exposées par Luce offrent au public un univers esthétique riche, mais aussi inédit.
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2: La médiathèque Pierre Amoureux d'Épône accueille pour le mois de mai une exposition interactive « Grosses bêtises, mode d'emploi » comme nous le présente Laetitia Parizeau, directrice de la médiathèque.
3: Grosses bêtises, mode d'emploi, c'est une exposition interactive basée sur une bande dessinée qui s'appelle « Petite souris, grosses bêtises » parue du coup aux éditions La Gouttière. Et c'est une exposition qui permet à tous de pouvoir comprendre comment on fabrique une bande dessinée. Ce qui différencie cette exposition des autres, c'est qu'elle est entièrement interactive. Sur chaque panneau, donc chaque étape de la construction de BD, le spectateur est aussi acteur, donc via des petits jeux. C'est 10 panneaux du coup, qui expliquent du coup, comment créer une BD, donc de la scénario au personnage, et à chaque fois, vous avez du coup une petite épreuve pour le lecteur, donc soit un mot croisé, soit des magnettes, c'est vraiment entièrement interactif pour que les gens puissent comprendre au mieux.
2: Une exposition basée sur la bande dessinée Petite Souris, Grosse Bêtise.
3: La BD de départ, du coup, c'est Petite Souris, Grosse Bêtise, donc c'est l'histoire d'une petite fille qui s'appelle Suzy, qui décide de partir à la recherche de la petite souris, parce que ses dents, elles, n'ont pas encore commencé à tomber, et du coup, elle essaye de comprendre pourquoi. Donc, c'est une BD jeunesse extraordinaire en un tome. On suit, du coup, le personnage de Suzy à travers cette exposition, la création, du coup, de la BD.
2: Une exposition imprévue, mais qui tombe au bon moment.
3: C'est une exposition que nous empruntons auprès du réseau de lecture publique. On a eu un désistement d'artistes pour raison de santé, et c'est vrai que moi, j'adore la bande dessinée. Je me suis dit que c'était l'occasion de proposer vraiment quelque chose d'interactif et d'emprunter cette exposition que moi j'aime beaucoup pour l'avoir déjà pratiquée. Elle est vraiment très très bien. L'avantage c'est qu'elle est vraiment ludique et elle s'adresse à tous les enfants à partir de 6 ans.
2: La bande dessinée, un style de lecture parfois sous-coté mais qui reste en première place des demandes.
3: On milite pour le fait que toute lecture est utile. Donc ça veut dire qu'effectivement la bande dessinée chez nous c'est ce qui sort le plus. Et ça c'est valable pour les enfants ou les adolescents. Et ça reste un mode de littérature à part entière. Pour moi, en plus la complexité de la bande dessinée, c'est que vous avez à la fois un travail sur le texte, mais également un travail artistique qui est très très fort. C'est chez nous un art à part entière et on offre du coup à notre public des bandes dessinées qui commencent du coup avant les premiers lecteurs, parce qu'on a même des BD maintenant sans texte, jusqu'aux très belles BD graphiques à destination des adultes. On a un très très très gros fond BD à la médiathèque, assez divers, parce que du coup on s'adresse aux enfants, alors je veux dire à partir de 5 ans, parce qu'on a des titres qui sont sans texte, donc on a Anouki le petit indien, on a Petit Poilu qui est un classique du coup pour les enfants, et on a aussi des œuvres un peu plus artistiques à destination des adultes. Donc nous on a un très très gros fond qui va vraiment des tout petits jusqu'aux plus grands, en passant aux ados, ça fait partie de notre plus gros budget d'acquisition. La bande dessinée, on a la chance nous d'avoir un fonds comics, qui n'est pas le cas dans toutes les médiathèques, d'avoir un fonds vraiment sur les romans graphiques, donc sur les grosses bandes dessinées vraiment plus artistiques, et on a pour tous les styles.
2: Une exposition pour plaire aux enfants comme aux adultes.
3: L'exposition, en fait, elle est accessible à partir de 6 ans, parce que du coup, elle est assez simple, mais elle permet à tout le monde de découvrir les grandes étapes de la bande dessinée. Parce qu'effectivement, ça s'appuie du coup sur la création de la BD, du coup, Petite Souris, Grosse Bêtise, mais vous avez tout en fait, du scénario au découpage, au choix du personnage, vous avez même une partie dessin interactif pour les enfants, comment du coup on met les dialogues dans la bulle, etc. Donc c'est vraiment pour ceux qui souhaitent découvrir d'une autre manière les techniques et les métiers de la bande dessinée, c'est vraiment extraordinaire.
2: L'exposition Grosse Bêtise, Mode d'emploi est à retrouver à la médiathèque Pierre Amouroux d'Épône durant tout le mois de mai.

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0: 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Il est 13h.
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2: Bonjour à tous. Un véritable fléau chez les jeunes en Île-de-France. Depuis 2 ans, le PTC, cannabis de synthèse, dont les 3 lettres du nom signifient tout simplement « pète ton crâne », s'est retrouvé au cœur de plusieurs enquêtes menées par les services de police et de gendarmerie du département. Et les sanctions judiciaires tombent dans les tribunaux correctionnels qui se montrent intransigeants dans les affaires liées au PTC dû à la dangerosité du produit et au jeune âge des acheteurs ciblés. Une fiole ne coûte que 10 euros environ et il est facile de s'en procurer sur Internet, comme dénoncé l'an dernier par le député yvelinois Carl Olive dans une question écrite au gouvernement. Si le PTC, également connu sous l'appellation Bouddha Blue, est aussi nocif pour la santé, c'est parce qu'il est 100 à 200 fois plus fort que le cannabis classique. Le PTC a une particularité qui complique les enquêtes policières, il est inodore, ce qui signifie que les chiens spécialisés dans la détection stupéfiants sont totalement inefficaces sur le sujet et il est indétectable par des tests de dépistage rapide. La dépendance, elle, est en revanche immédiate et ce, dès les premières bouffées. On parle de composition chimique instable et variable créée en laboratoire. Les effets sont imprévisibles car les usagers ne connaissent jamais la puissance du produit, explique un spécialiste. Le médecin explique en détail les effets délétères et catastrophiques sur la maturation cérébrale chez les jeunes de moins 25 ans. Avec le PTC, on perd 10 points de QI. Les fonctions cognitives sont altérées, on a des pertes de mémoire. Ajouté à cette destruction neuronale, se cumulent les conséquences sociales, comme l'isolement, le décrochage scolaire ou encore les difficultés d'insertion. Le premier symptôme d'un fumeur régulier, c'est l'agressivité. Une micro-bonne nouvelle tout de même, si un patient est pris en charge assez rapidement, le sevrage est moins difficile qu'avec d'autres drogues. Si vous cherchez de l'aide, vous pouvez contacter Drogue Info Service au 0800 231 313. Autre drogue, autre problème, face au raz-de-marée du gaz hilarant, un service de ramassage des bonbonnes voit le jour. En plus d'être dangereux pour ses consommateurs, le protoxyde d'azote devient une plaie pour l'environnement. Face à la hausse de la consommation du gaz hilarant, un produit initialement utilisé en pâtisserie, mais détourné pour des vertus récréatives et dangereuses, les communes sont confrontées à un nouveau fléau, les dépôts sauvages de cartouches sur la voie publique, dans les chemins forestiers ou encore dans les parcs publics et près des établissements d'enseignement. Pour en diminuer l'impact, la communauté urbaine GPSEO vient de lancer un nouveau service de traitement entièrement dédié. Une filière d'enlèvement et de recyclage a spécialement été mise en place avec le syndicat Valocène depuis le mois de février pour faciliter la destruction de ces contenants métalliques explosifs. L'idée est d'épargner aux 73 communes qui composent GPSEO la collecte mais aussi le traitement de ces déchets dangereux. Jusqu'à présent, les villes devaient se débrouiller seules, bricolant des solutions de secours ou comptant même sur des ferrailleurs. Quant aux consommateurs, ceux qui ne les abandonnaient pas dans la nature les jetaient à la poubelle, mais certaines de ces bonbonnes explosent lorsqu'elles sont traitées en centre d'incinération, ce qui a pour effet de bloquer les fours pendant plusieurs jours. GPSEO met donc à disposition des conteneurs dédiés dans 8 centres techniques répartis dans toute la vallée de la Seine. Tous les services municipaux ou intercommunaux peuvent y déposer les cartouches ramassées dans l'espace public. La communauté urbaine a choisi de confier cette mission à Oncidis Environnement, basé près de Vernon, dans l'Eure. Le recyclage de ces petites bombes en puissance réclame une expertise dont aucun service public ne dispose aujourd'hui. En parallèle, les villes et les préfectures multiplient les arrêtés de consommation ou de transport des bonbonnes, des mesures auxquelles devrait très prochainement se substituer la loi. Le ministère de l'Intérieur a annoncé la création de 3 délits autour du protoxyde d'azote. Pendant tout le mois de mai, retrouvez l'exposition temporaire Éclat de Nature lors de la fête de la nature au musée de l'Hôtel Dieu à Mantes-la-Jolie. L'exposition met en valeur différents aspects de la faune, de la flore, mais aussi des paysages observables, tant dans l'environnement immédiat des visiteurs que dans des tableaux de Maximilien Luce conservés au musée. La technique aquarelliste contemporaine d'Ariane Gaffuri et les multiples disciplines exposées par Luce offrent au public un univers esthétique riche, mais aussi inédit.
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2: La médiathèque Pierre Amoureux d'Épône accueille pour le mois de mai une exposition interactive « Grosse bêtise, mode d'emploi » comme nous le présente Laetitia Parizeau, directrice de la médiathèque.
3: Grosse bêtise mode d'emploi, c'est une exposition interactive basée sur une bande dessinée qui s'appelle Petite souris, grosse bêtise, parue du coup aux éditions La Gouttière. Et c'est une exposition qui permet à tous de pouvoir comprendre comment on fabrique une bande dessinée. Ce qui différencie cette exposition des autres, c'est qu'elle est entièrement interactive. Sur chaque panneau, donc chaque étape de la construction de BD, le spectateur est aussi acteur, donc via des petits jeux. C'est 10 panneaux du coup, qui expliquent du coup, comment créer une BD, donc de la scénario au personnage. Et à chaque fois, vous avez du coup une petite épreuve pour le lecteur. Donc soit un mot croisé, soit des magnettes. C'est vraiment entièrement interactif pour que les gens puissent comprendre au mieux.
2: Une exposition basée sur la bande dessinée Petite souris, grosse bêtise.
3: La BD départ, du coup, c'est Petite souris, grosse bêtise. Donc c'est l'histoire d'une petite fille qui s'appelle Suzy qui décide de partir à la recherche de la petite souris parce que ses dents, elles, n'ont pas encore commencé à tomber et du coup elle essaye de comprendre pourquoi. Donc c'est une BD jeunesse extraordinaire en un tome. On suit du coup le personnage de Suzy à travers cette exposition, la création du coup de la BD.
2: Une exposition imprévue mais qui tombe au bon moment.
3: C'est une exposition que nous empruntons auprès du réseau de lecture publique. On a eu un désistement d'artistes pour raison de santé et c'est vrai que moi j'adore dans la bande dessinée, je me suis dit que c'était l'occasion de proposer vraiment quelque chose d'interactif et d'emprunter cette exposition que moi j'aime beaucoup pour l'avoir déjà pratiquée. Elle est vraiment très très bien. L'avantage c'est qu'elle est vraiment ludique et elle s'adresse à tous les enfants à partir de 6 ans.
2: La bande dessinée, un style de lecture parfois sous-coté mais qui reste en première place des demandes.
3: On milite pour le fait que toute lecture est utile. Donc c'est-à-dire qu'effectivement la bande dessinée chez nous c'est ce qui sort le plus. Et ça c'est valable pour les enfants ou les adolescents. Et ça reste un mode de littérature à part entière. Pour moi, en plus, la complexité de la bande dessinée, c'est que vous avez à la fois un travail sur le texte, mais également un travail artistique qui est très très fort. C'est chez nous un art à part entière et on offre du coup à notre public des bandes dessinées qui commencent du coup avant les premiers lecteurs, parce qu'on a même des BD maintenant sans texte, jusqu'aux très belles BD graphiques à destination des adultes. On a un très très très gros fond BD à la médiathèque, assez divers, parce que du coup on s'adresse aux enfants, alors je veux dire à partir de 5 ans, parce qu'on a des titres qui sont sans texte, donc on a Anouki le petit indien, on a Petit Poilu qui est un classique du coup pour les enfants, et on a aussi des œuvres un peu plus artistiques à destination des adultes. Donc nous on a un très très gros fond qui va vraiment des tout petits jusqu'aux plus grands, en passant aux ados, ça fait partie de notre plus gros budget d'acquisition. La bande dessinée, on a la chance nous d'avoir un fonds comics, qui n'est pas le cas dans toutes les médiathèques, d'avoir un fonds vraiment sur les romans graphiques, donc sur les grosses bandes dessinées vraiment plus artistiques, et on a pour tous les styles.
2: Une exposition pour plaire aux enfants comme aux adultes.
3: L'exposition, en fait, elle est accessible à partir de 6 ans, parce que du coup, elle est assez simple, mais elle permet à tout le monde de découvrir les grandes étapes de la bande dessinée. Parce qu'effectivement, ça s'appuie du coup sur la création de la BD, du coup, Petite souris, grosse bêtise, mais vous avez tout en fait, du scénario au découpage, au choix du personnage, vous avez même une partie dessin interactif pour les enfants, comment du coup on met les dialogues dans la bulle, etc. Donc c'est vraiment pour ceux qui souhaitent découvrir d'une autre manière les techniques et les métiers de la bande dessinée, c'est vraiment extraordinaire.
2: L'exposition Grosse bêtise, mode d'emploi est à retrouver à la médiathèque Pierre Amouroux d'Épône durant tout le mois de mai.
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Il est 14h. 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

0: 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Il est 15h. 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

0: 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Il est 18h.
1: Toute l'info des Yvelines et du Mantois.
2: Bonjour à tous. Un véritable fléau chez les jeunes en Île-de-France. Depuis 2 ans, le PTC, cannabis de synthèse, dont les 3 lettres du nom signifient tout simplement « pète ton crâne », s'est retrouvé au cœur de plusieurs enquêtes menées par les services de police et de gendarmerie du département. Et les sanctions judiciaires tombent dans les tribunaux correctionnels qui se montrent intransigeants dans les affaires liées au PTC dues à la dangerosité du produit et au jeune âge des acheteurs ciblés. Une fiole ne coûte que 10 euros environ et il est facile de s'en procurer sur Internet, comme dénoncé l'an dernier par le député yvelinois Carl Olive dans une question écrite au gouvernement. Si le PTC, également connu sous l'appellation Bouddha Blue, est aussi nocif pour la santé, c'est parce qu'il est 100 à 200 fois plus fort que le cannabis classique. Le PTC a une particularité qui complique les enquêtes policières, il est inodore, ce qui signifie que les chiens spécialisés dans la détection stupéfiants sont totalement inefficaces sur le sujet et il est indétectable par des tests de dépistage rapide. La dépendance, elle, est en revanche immédiate, et ce, dès les premières bouffées. On parle de composition chimique instable et variable créée en laboratoire. Les effets sont imprévisibles car les usagers ne connaissent jamais la puissance du produit, explique un spécialiste. Le médecin explique en détail les effets délétères et catastrophiques sur la maturation cérébrale chez les jeunes de moins 25 ans. Avec le PTC, on perd 10 points de QI. Les fonctions cognitives sont altérées, on a des pertes de mémoire. Ajouté à cette destruction neuronale, se cumulent les conséquences sociales, comme l'isolement, le décrochage scolaire ou encore les difficultés d'insertion. Le premier symptôme d'un fumeur régulier, c'est l'agressivité. Une micro-bonne nouvelle tout de même, si un patient est pris en charge assez rapidement, le sevrage est moins difficile qu'avec d'autres drogues. Si vous cherchez de l'aide, vous pouvez contacter Drogue Info Service au 0800 231 313. Autre drogue, autre problème, face au raz-de-marée du gaz hilarant, un service de ramassage des bonbonnes voit le jour. En plus d'être dangereux pour ses consommateurs, le protoxyde d'azote devient une plaie pour l'environnement. Face à la hausse de la consommation du gaz hilarant, un produit initialement utilisé en pâtisserie, mais détourné pour des vertus récréatives et dangereuses, les communes sont confrontées à un nouveau fléau, les dépôts sauvages de cartouches sur la voie publique, dans les chemins forestiers ou encore dans les parcs publics et près des établissements d'enseignement. Pour en diminuer l'impact, la communauté urbaine GPSEO vient de lancer un nouveau service de traitement entièrement dédié. Une filière d'enlèvement et de recyclage a spécialement été mise en place avec le syndicat Valocène depuis le mois de février pour faciliter la destruction de ces contenants métalliques explosifs. L'idée est d'épargner aux 73 communes qui composent GPSEO la collecte mais aussi le traitement de ces déchets dangereux. Jusqu'à présent, les villes devaient se débrouiller seules, bricolant des solutions de secours ou comptant même sur des ferrailleurs. Quant aux consommateurs, ceux qui ne les abandonnaient pas dans la nature les jetaient à la poubelle, mais certaines de ces bonbonnes explosent lorsqu'elles sont traitées en centre d'incinération, ce qui a pour effet de bloquer les fours pendant plusieurs jours. GPSEO met donc à disposition des conteneurs dédiés dans 8 centres techniques répartis dans toute la vallée de la Seine. Tous les services municipaux ou intercommunaux peuvent y déposer les cartouches ramassées dans l'espace public. La communauté urbaine a choisi de confier cette mission à Oncidis Environnement, basé près de Vernon, dans l'Eure. Le recyclage de ces petites bombes en puissance réclame une expertise dont aucun service public ne dispose aujourd'hui. En parallèle, les villes et les préfectures multiplient les arrêtés de consommation ou de transport des bonbonnes, des mesures auxquelles devrait très prochainement se substituer la loi. Le ministère de l'Intérieur a annoncé la création de 3 délits autour du protoxyde d'azote. Pendant tout le mois de mai, retrouvez l'exposition temporaire Éclat de Nature lors de la fête de la nature au musée de l'Hôtel Dieu à Mantes-la-Jolie. L'exposition met en valeur différents aspects de la faune, de la flore, mais aussi des paysages observables, tant dans l'environnement immédiat des visiteurs que dans des tableaux de Maximilien Luce conservés au musée. La technique aquarelliste contemporaine d'Ariane Gaffuri et les multiples disciplines exposées par Luce offrent au public un univers esthétique riche, mais aussi inédit.
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2: La médiathèque Pierre Amoureux d'Épône accueille pour le mois de mai une exposition interactive « Grosses bêtises, mode d'emploi » comme nous le présente Laetitia Parizeau, directrice de la médiathèque.
3: Grosse bêtise mode d'emploi, c'est une exposition interactive basée sur une bande dessinée qui s'appelle Petite souris, grosse bêtise, parue du coup aux éditions La Gouttière. Et c'est une exposition qui permet à tous de pouvoir comprendre comment on fabrique une bande dessinée. Ce qui différencie cette exposition des autres, c'est qu'elle est entièrement interactive. sur chaque panneau, donc chaque étape de la construction de BD, le spectateur est aussi acteur, donc via des petits jeux. C'est 10 panneaux, du coup, qui expliquent du coup comment créer une BD, donc de la scénario au personnage, et à chaque fois, vous avez du coup une petite épreuve pour le lecteur, donc soit un mot croisé, soit des magnettes, c'est vraiment entièrement interactif pour que les gens puissent comprendre au mieux.
2: Une exposition basée sur la bande dessinée Petite Souris, Grosse Bêtise.
3: La BD de départ, du coup, c'est Petite Souris, Grosse Bêtise, donc c'est l'histoire d'une petite fille qui s'appelle Suzy, qui décide de partir à la recherche de la petite souris, parce que ses dents, elles, n'ont pas encore commencé à tomber, et du coup, elle essaye de comprendre pourquoi. Donc c'est une BD jeunesse extraordinaire en un tome. On suit, du coup, le personnage de Suzy à travers cette exposition, la création, du coup, de la BD.
2: Une exposition imprévue, mais qui tombe au bon moment.
3: C'est une exposition que nous empruntons auprès du réseau de lecture publique. On a eu un désistement d'artistes pour raison de santé, et c'est vrai que moi, j'adore la bande dessinée, je me suis dit que c'était l'occasion de proposer vraiment quelque chose d'interactif et d'emprunter cette exposition que moi j'aime beaucoup pour l'avoir déjà pratiquée. Elle est vraiment très très bien. L'avantage, c'est qu'elle est vraiment ludique et elle s'adresse à tous les enfants à partir de 6 ans.
2: La bande dessinée, un style de lecture parfois sous-coté mais qui reste en première place des demandes.
3: On milite pour le fait que toute lecture est utile. Donc c'est-à-dire qu'effectivement, la bande dessinée chez nous, c'est ce qui sort le plus. Et ça, c'est valable pour les enfants ou les adolescents. Et ça reste un mode de littérature à part entière. Pour moi, en plus, la complexité de la bande dessinée, c'est que vous avez à la fois un travail sur le texte, mais également un travail artistique qui est très très fort. C'est chez nous un art à part entière et on offre du coup à notre public des bandes dessinées qui commencent du coup avant les premiers lecteurs, parce qu'on a même des BD maintenant sans texte, jusqu'aux très belles BD graphiques à destination des adultes. On a un très très très gros fond BD à la médiathèque, assez divers, parce que du coup, on s'adresse aux enfants, alors je veux dire à partir de 5 ans, parce qu'on a des titres qui sont sans texte, donc on a Anouki le petit indien, on a Petit Poilu qui est un classique du coup pour les enfants, et on a aussi des œuvres un peu plus artistiques à destination des adultes. Donc nous, on a un très très gros fond qui va vraiment des tout petits jusqu'aux plus grands, en passant aux ados, ça fait partie de notre plus gros budget d'acquisition. La bande dessinée, on a la chance, nous, d'avoir un fonds comics, qui n'est pas le cas dans toutes les médiathèques, d'avoir un fonds vraiment sur les romans graphiques, donc sur les grosses bandes dessinées vraiment plus artistiques, et on a pour tous les styles.
2: Une exposition pour plaire aux enfants comme aux adultes.
3: L'exposition, en fait, elle est accessible à partir de 6 ans, parce que du coup, elle est assez simple, mais elle permet à tout le monde de découvrir les grandes étapes de la bande dessinée. Parce qu'effectivement, ça s'appuie du coup sur la création de la BD, du coup Petite Souris, Grosse Bêtise. Mais vous avez tout en fait, du scénario au découpage, au choix du personnage. Vous avez même une partie dessin interactif pour les enfants. Comment du coup on met les dialogues dans la bulle, etc. Donc c'est vraiment pour ceux qui souhaitent découvrir d'une autre manière les techniques et les métiers de la bande dessinée, c'est vraiment extraordinaire.
2: L'exposition Grosse Bêtise, Mode d'Emploi est à retrouver à la médiathèque Pierre Amouroux d'Épône durant tout le mois de mai.
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2: Bonjour à tous et bienvenue à vous qui nous retrouvez sur BPM pour un nouveau journal des sports. Et cette semaine, on va découvrir le club sportif Sportif Mentalo. Pour en parler, je suis en compagnie de Philippe Dumegard, président de l'association, et le secrétaire Olivier Dibouès. Bonjour.
4: Bonjour.
5: Bonjour.
2: Est-ce que vous pouvez nous présenter votre association ?
5: Alors, l'association, c'est association Sportif et Mentalo, OH, point d'exclamation. Je dirais que dans l'intitulé de notre association, tout est lié, hein, le sport kiff, sport, le plaisir, tout est lié. Sport, activité physique, hein, on tape dans une balle ou on fait le ménage, on fait du sport. Et mentalo, on s'aperçoit quand on bouge, ça dépollue la tête, ça nous permet d'être bien, d'amener une saine fatigue qui va enlever la mauvaise. Et puis mentalo, la corrélation du mouvement et un peu de plaisir fait qu'on se porte bien, on voit la vie différemment. Et puis, c'est aussi ouvert pour tous, toutes et tous, quel que soit votre niveau, votre état physique ou mental. On est là pour vous, en tout cas. Olivier va donner sa petite touche.
4: Oui, bonjour à tous. Donc oui, on est là vraiment pour apporter aussi bien à ceux qui vont être anti-sport qu'à ceux qui vont être professionnels, et aussi bien pour les enfants que les adultes que les retraités. C'est vraiment pour tout type. On a pour cœur et à cœur d'adapter nos séances, que ça soit en individuel ou en groupe.
2: Qu'est-ce qui vous a donné envie à l'origine de créer cette association?
4: Bon, en fin de compte, ça a été une rencontre, puisqu'au départ, Philippe faisait déjà des séances avec une amie, et du coup, une fois, on m'a proposé de venir, et j'ai vraiment adhéré. On a passé deux ans ensemble à peu près, donc à faire les séances, et puis à un moment donné, Philippe est venu me voir en me disant, tiens, ce serait cool qu'on puisse monter une association et qu'on évolue pour tout le monde.
2: C'est ça surtout, hein, le point d'orgue de l'association, c'est de dire c'est vraiment pour tout le monde. Vous l'avez dit d'ailleurs tout à l'heure, les anti-sportifs. Ça veut dire que ceux déjà pour qui le sport c'est réfractaire tout de suite, quoi.
4: Exactement.
2: Mais alors comment on arrive à donner le goût du sport à quelqu'un qui a l'impression, puisqu'on parle bien d'impression, que c'est pas fait pour lui?
4: Eh ben tout simplement déjà aller à la rencontre de l'autre. Et puis ce qu'on appelle nous dans cette phase de d'échauffement, c'est de faire un mini contrôle technique. D'aller voir comment ça se passe dans notre corps.
2: Un petit état des lieux avant de démarrer.
4: C'est ça, exactement. D'aller voir comment on est. Et puis nous, on observe exactement, parce que souvent, les séances, c'est en soirée, donc c'est après le travail. Donc c'est vraiment de venir, d'échanger avec les autres, de faire un petit en filigrane, qu'est-ce qui s'est passé dans la journée. Et nous, pendant ce temps-là, on fait monter l'échauffement, tout simplement. On fait du déverrouillage de corps.
2: Oui, parce que souvent, quand il y a un club sportif, il a un sport de prédilection. Que ce soit le tennis, la gym ou que sais-je. Là, quand vous vous êtes lancé, qu'est-ce que vous êtes dit? Est-ce que vous êtes dit on part sur un sport spécifique, on va créer des séances particulières, ou est-ce qu'au contraire vous êtes laissé libre en disant on fera un peu les sports qu'on a envie en fonction des personnes en face?
5: Non, c'est la deuxième version, si vous venez de dire. En fait, nous on voulait du tout public. Olivier comme moi, on fait du sport depuis la nuit des temps. Et le sport pour le sport, c'est une super quête. Moi, c'est mon kiff profond. Mais aussi, autour de soi, on voit que les gens sont de moins en moins physiques avec cette technologie qui a complètement annihilé le mouvement et a détruit un peu l'attention. On reçoit de l'information qui sert souvent à rien. Donc nous, l'idée, c'est de vraiment créer une ouverture. Là où il y en a pas jusqu'alors, il y a très peu d'assos ou de clubs qui donnent la possibilité aux gens de bouger sans objectif, sans prononcer tout simplement le mot de sport. Et aussi, on veut, bien qu'on fasse du collectif, on va quand même mettre une autre petite touche à chaque personne. C'est-à-dire avant ou après ou un coup de fil derrière. Tiens, j'ai constaté ça. Tiens, qu'est-ce qui se passe? Si tu as envie de parler, vas-y, on y va. Et donc, on fait vraiment du sur-mesure. Voilà.
2: C'est là où la partie mentale entre aussi en jeu, alors.
5: Voilà, là, on prend un peu la main sur cette partie-là, mais sans jamais le dire. Voilà. On veut faire bouger les gens sans qu'ils se rendent compte, en jouant. On va les faire réfléchir et s'aérer, s'oxygéner et leur mettre un peu de lumière sans qu'ils s'en aperçoivent. Et après, en feedback, en retour, on a souvent un merci, oh, c'est bien, je me sens mieux, etc. Ça, c'est la plus belle des récompenses.
2: Justement, par quoi ça passe? Qu'est-ce que vous faites lors de ces séances où il y a ce mouvement sans forcément prendre tout de suite conscience qu'on est à fond dans le sport?
4: Eh ben c'est ça, c'est vraiment d'aller emmener les personnes au-delà de leur espérance. C'est-à-dire plus les gens vont être réfractaires, plus on va les emmener à l'opposé. De vraiment s'amuser, de leur faire voir inconsciemment que tous les jours, ils font du sport. Ils font du sport pas parce qu'ils vont au travail, parce qu'ils font le ménage, parce qu'ils font différentes choses. Et donc, c'est leur dire, mais pourquoi on n'irait pas revisiter le fait de prendre, de se faire du bien à son corps, dans cette activité-là, sur celle où on s'octroie une heure en se disant, là, je vais me dépolluer la tête, je vais faire en sorte que mon corps soit à l'aise et peu importe ma forme et mon humeur à ce moment-là. C'est ça qui est génial, c'est que je peux venir dans un état d'aigreur ou de joie, c'est très bien dans les deux sens.
2: On sait qu'il y a une espèce de cercle vertueux, on va dire, plus on en fait, plus on a envie d'en faire, qui malheureusement fonctionne aussi dans l'autre sens. Moins on fait de sport, moins on a envie d'en faire. Ça peut être parfois difficile, j'imagine, le premier pas, de casser un peu ce cercle et de se dire, allez, je tente au moins, j'essaye.
4: Oui, parce qu'en fin de compte, la motivation, elle vient pas avant. Elle vient au moment où on le fait, où on a décidé de passer un pas. Après, chaque séance sera différente. Ce qui est important pour nous, c'est d'avoir ce challenge sans en vraiment avoir des attentes. Parce que on sait très bien, les attentes, ben, elles sont toujours demeurantes de ce qu'on va trouver en face. Et si on met une attente trop haute, eh ben, on a de la déception. Donc, d'arriver à se dire, OK, j'ai un peu d'attente, mais je vais la mettre de côté, je vais voir comment ça va se passer tout au long de la séance. Et c'est là où nous, au travers des jeux ou des échanges qu'on va avoir, on va édulcorer tout ça et ça se passe bien.
2: Si on prend une séance concrètement, déjà combien de temps ça dure, par quoi ça démarre, à quoi on peut s'attendre concrètement?
5: On va dire, généralement, on va dire une heure. Les gens viennent, bon, généralement, ils viennent pas tous ensemble. Bon, ça permet à chacun, justement, de pouvoir causer en attendant les autres. Bon, on utilise aussi tout le matériel urbain. Donc, ça, il y a des bancs, des choses, des arbres. Et on va
2: parce qu'on n'a pas parlé de sa spécificité, oui. C'est que vous êtes dehors.
5: Dehors, ouais. C'est-à-dire que là, on a deux, trois spots en bord de Seine. On a même maintenant, avec la girafe, s'il pleut, on va aller dans notre.
2: La nouvelle halle.
5: Voilà, on va même, quand il va faire beau, peut-être faire quelques séances dans la forêt, etc., pour un petit peu changer nos habitudes. Et puis, bon, quand on est au bord de Seine, ce qui est bien, c'est qu'on n'est pas cloisonné, justement. Et ça nous aide à divulguer ce qu'on a envie, ce qu'on vient de dire. Et qu'il y a des gens qui se baladent avec leur chien, quelqu'un qui passe avec sa musique en roller. Donc, du coup, on n'est pas coupé du monde. Et, les gens, ça les met plus à l'aise que quand tu vas dans un gymnase, là, c'est marqué sport, tu changes, t'es vraiment, avec ta
2: très protocolaire.
5: Tenue, voilà. Là, il y en a qui viennent en jean, on s'en fout complètement. Comme dit Olivier, l'idée, c'est qu'ils passent un bon moment. Alors, comment on fait? On n'est pas de but en blanc, on le fait pas. Déjà, on installe nos petits matériels, ce qu'on amène. Là, ça, il y a des échanges. Derrière, on fait un déverrouillage, c'est-à-dire on va travailler tout ce qui est articulaire. Donc ça, c'est très très doux. Donc la personne, voilà, elle commence à basculer. Forcément, les mouvements de rotation des épaules, les trapèzes, toutes ces choses qui sont contractées. Beaucoup de gens travaillent assis, donc ils vont voir tout de suite que leur corps, il commence à avoir par des petits mouvements très très doux. Là, il n'y a pas d'exercice. Hein, c'est vraiment, je me fais du bien. Là, la pression s'en va. Il y a du bien-être qui s'installe par le corps, qui envoie les hormones et autres. Et puis derrière, après, on fait un échauffement musculaire. C'est vraiment très, très graduel. Et ensuite, on enclenche par nos exercices où on va entremêler des jeux. Mais tout ça, ça va être presque de l'improvisation. C'est-à-dire qu'on va voir comment sont les gens actuellement. Et puis, bon, celui qui arrive à un peu moins baisser les jambes ou qui est moins tonique, c'est pas grave. Tout le monde va faire le même mouvement. Et comme il y a beaucoup d'humour, beaucoup de trucs comme ça, ça part un peu dans tous les sens, en freestyle. Personne ne regarde personne et tout le monde se stimule. Voilà, le plus fort, le moins fort. Et dans un exercice, tu vas être plus à l'aise et l'autre après. Et puis, voilà. Et ce qui est marrant, c'est les tenues. Il y en a qui vont venir en short, en sport. L'autre en jean. L'autre, il arrive du boulot. Oh, j'ai pas eu le temps de me changer. On s'en fout. Et ça crée une atmosphère. J'ai rarement vu ça ailleurs. Moi qui suis sportif de nature, ça fait du bien. Voilà.
2: En fait, ça assouplit un peu, ça casse un peu les codes.
5: Voilà, on casse complètement les codes. Le mot jeu, le kiff, donc c'est ça, le plaisir. La performance, qui est un gros mot pour ceux qui ne sont pas sportifs et un grand mot pour les sportifs, elle va venir naturellement. La performance, ça peut être avant, je n'arrivais pas à baisser mes jambes. Maintenant, je les baisse de 5 cm. Je me lève le matin, j'ai moins mal au dos. Je sais faire mes petits exercices si j'ai fait 3 heures d'ordinateur. Nous, si ils les appliquent dans leur vie de tous les jours, on a gagné. Ça aussi, c'est très important. C'est-à-dire, faut que ça se répercute dans leur vie de tous les jours. Un corps qui fonctionne mieux, c'est quand même plus cool, quoi.
2: Et ben, on va finir sur ça pour cette première partie. On se retrouve juste après la pub pour la seconde partie du Journal des Sports. Ne bougez pas, vous êtes bien sur BPM.
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2: De retour pour la seconde partie du journal des sports et je suis toujours en compagnie de l'association Sportif et Mentalo. Pour ça, son président Philippe Dumegarde et le secrétaire Olivier Dibouès. Dans la première partie, on a parlé de ce que vous faisiez, de comment vous le faisiez. Mais surtout, on a beau le savoir que le sport est très important pour notre corps, pour notre santé, mais concrètement, qu'est-ce que ça apporte, le sport, de faire du sport ? Puisque c'est ça que vous prenez aussi, l'importance de faire du sport.
4: Alors, de faire du sport, ça va vraiment amener à apporter vraiment un bien-être et de s'apercevoir qu'on est capable de beaucoup plus que ce qu'on pourrait croire. C'est vraiment un état d'esprit où, à un moment donné, on arrive à transposer le fait qu'on prenne une heure, au moins une heure par semaine sur une activité type qui va, comme l'a dit Philippe dans la première partie, c'est vraiment de ramener ça dans son quotidien de tous les jours, de s'apercevoir que les petits efforts qu'on va faire à un moment donné, comme des plantes, comme des graines, eh ben, ça va pousser, ça va grandir en nous et on va se sentir de mieux en mieux, on va se sentir de plus en plus à l'aise et s'ouvrir aux autres.
2: C'est quoi les freins en règle générale? Ça va être j'ai pas le temps, c'est pas une priorité, ou comment pratiquer? J'imagine qu'avec le plein air, vous devez avoir aussi le côté non, là il va pleuvoir, j'y vais pas. C'est quoi les choses qui reviennent et comment on les contourne surtout?
5: Tout ça, c'est tout ce que vous venez de dire, comme on est dehors, ah ouais, vous faites ça dehors, mais il pleut, machin. Voilà, oh, le sport c'est pas pour moi, je suis trop gros, je suis pas assez gros, le sport, non. En fait, on leur dit, mais viens une fois, tout simplement, viens voir. Alors, on n'est pas là, déjà, on n'est pas en survêt, machin, on est peut-être l'antithèse du sportif alors qu'on l'est. Et avec une approche qui n'est pas sportive, justement, c'est peut-être ça, on arrive à biaiser avec ça. On prononce pratiquement jamais le mot sport, mais non, viens t'amuser avec nous, en jeu. Viens.
2: Et c'est sûr que là, d'un seul coup, ça paraît tout de suite plus vendeur pour voilà, quelqu'un qui n'a pas envie.
5: Derrière, on va pas dire, voilà, tu vas faire ton chrono, tu vas prendre du muscle. Tout ça, non, on n'en parle pas. Après, souvent, au bout de quelques temps, la personne va dire, tiens, j'aimerais des conseils en nutrition, en alimentation. Tiens, j'aimerais faire mon premier 5 km en courant. Donc là, à partir de là, on devient l'entraîneur classique, mais sans perdre notre âme, toujours avec cette notion, continue à venir faire ça. Derrière, ça, c'est une autre chose, c'est un petit complément où là, tu bascules un peu sur... T'as envie de te challenger, tout simplement. Un challenge, c'est pas forcément 10 000 km, c'est peut-être marcher une heure par semaine. Et déjà, ça, c'est bien, quoi.
2: Oui, parce que finalement, ça amène ensuite aussi, en règle générale, d'autres changements. C'est ce que vous disiez, d'un seul coup, l'état d'esprit n'est plus le même, finalement.
5: Oui, déjà, ça prend... Même si on joue, amener un peu de rigueur... permet justement derrière d'être plus libre avec soi-même, plus libre avec son corps, sans faire des efforts colossaux, quoi. On va dire, comme on est une société où on bouge de moins en moins, il faut quand même se rendre compte que le corps, il ne se nourrit qu'à travers le mouvement. C'est sa première raison d'être. Et si on n'a pas ça, voilà, on perd en physique, donc le corps va entraîner la tête vers le bas. Et nous, on a envie que ça remonte, ça se stabilise et plutôt ça remonte dans une société qui est pas très, on va dire, lumineuse et colorée, bah nous on va amener notre palette de couleurs et de mouvements et voilà, faire vibrer les gens, parce qu'il y a aussi un gain sur le vieillissement, un gain sur de voir, même avec ses problèmes, quand on est en forme, on les traite plus sereinement, voilà. Et puis voilà.
2: On a vu d'ailleurs hein, sur les dernières études que les enfants au niveau scolaire couraient de moins en moins longtemps. C'est quelque chose aussi qui vous sensibilise, j'imagine.
4: Ah oui, nous le but, c'est, enfin en tout cas pour moi, hein, c'est vraiment de jouer avec tout le monde. C'est vraiment le premier mot quand je viens à une séance, c'est vraiment elles sont plus ou moins improvisées hein, ces séances à chaque fois. Et c'est tiens, qu'est-ce que moi j'aurais envie de m'amuser et qu'est-ce que j'aurais envie de transmettre aux autres pour qu'ils aient envie de s'amuser. Et c'est là que Philippe s'y met de plus en plus et c'est vraiment génial de s'apercevoir que ben on va pouvoir imaginer quelque chose où les autres vont prendre et ça va monter et voire même dépasser, parce que à un moment donné c'est eux qui décident de dire bah tiens si on faisait ça, et c'est ça qui est génial, c'est qu'ils soient aussi
2: oui,
4: moteurs.
2: La séance n'est pas écrite ligne par ligne.
4: Non. Il y a une petite trame si vous voulez, mais c'est vraiment on demande à ce que chacun s'approprie la séance. Comme disait Philippe tout à l'heure, tu as des difficultés sur un mouvement. Comment tu vas faire en sorte de suivre le groupe à ta façon? Voilà, quand on fait des répétitions de mouvements, on va parler du squat. Tu as du mal à plier tes genoux. Comment tu vas nous accompagner? C'est là le défi. On va demander à la personne de trouver quelque chose. Maintenant, si elle n'y arrive pas, bien entendu, on va pas la laisser toute seule. On va lui proposer des choses. Et c'est ce qu'on veut, c'est faire mûrir aux gens.
2: On reste pas sur un échec.
4: Ouais, sur ce genre d'initiative. Et puis après, bon, même s'il y a un échec sur le moment, on n'y arrive pas au quoi-quest, c'est pas grave, on passe à autre chose. C'est ça aussi, c'est de pas rester bloqué. Et encore une fois, c'est d'arriver à faire ce type d'activité où à un moment donné, ça va se projeter dans notre vie de tous les jours. J'y suis arrivé pendant la séance de sport. Pourquoi j'y arriverais pas dans mes événements du quotidien? Et je peux vous assurer qu'il y a plein de gens qui sont dans la gratitude, parce que des gens qui font des crises d'asthme, des gens qui ont Alzheimer, des gens qui ont Parkinson, ils s'aperçoivent que au bout de 6 mois, 1 an, ils ont vraiment des bénéfices à venir au cours.
2: On a parlé de là particulièrement avec des particuliers. J'imagine que c'est aussi transposable peut-être en entreprise ou même en école.
4: Exactement. Il nous arrive ponctuellement et pas assez pour nous d'aller intervenir en entreprise pour faire justement du sport bien-être ou faire des séances dites défouloirs.
2: Les entreprises sont de plus en plus sensibles à ça?
4: Oui.
2: En tout cas, c'est ce que vous remarquez?
4: Oui. Ouais, oui. Elles sont demandeurs. Après, c'est là où peut-être nous, Askmo, a besoin de grandir et de notoriété pour pouvoir être connus et reconnus. Mais nous, c'est aussi notre vouloir de pouvoir rentrer dans les entreprises, petites, moyennes ou grandes, et faire voir qu'on peut, au travers des activités, s'amuser. Et puis, pourquoi pas faire aussi des séances de posture au niveau du travail.
2: Au niveau des communes aussi, vous pouvez fonctionner avec les villes.
4: Exactement. Aujourd'hui, ça fait maintenant 2 ans, on travaille avec la ville de Mantes-la-Jolie. On travaille pour les services RH, où 2 fois par semaine, on fait des cours.
2: Ce qui permet de bien défouler là aussi, j'imagine.
4: Exactement.
2: Et de lâcher toute l'énergie. Vous êtes également présent sur certains types d'événements, comme des salons.
4: Oui. Depuis le début de Serena, on participe à leur salon du bien-être qui était précédemment sur la ville de Mousseau et depuis là 2 ans sur Mantes-la-Jolie. Et c'est vraiment génial parce que c'est des week-ends où justement Philippe s'amuse à créer des mini-challenges pour tout le monde, pour tout type de personnes. Et voilà, et ça fait du bien de pouvoir prendre un moment avec les gens, de les rencontrer et puis de leur proposer des activités de tous les jours et qu'ils puissent nous voir sous un autre angle.
2: Les gens sont surpris de vous voir sur un salon du bien-être. C'est vrai qu'on n'imagine pas forcément un club de sport à cet endroit-là.
5: Oui, beaucoup. Ça, c'est un challenge pour nous, c'est d'amener l'activité physique, le sport aussi, hein. Pourquoi pas.
2: On va rester sur l'amusement. J'ai vu que le terme s'amuser revenait beaucoup.
5: Oui, voilà. Oui, mais dans le bien-être, dans le monde du bien-être, c'est vrai que... Alors, aussi, hein, pourquoi pas.
2: On va rester sur l'amusement. J'ai vu que le terme s'amuser revenait beaucoup.
5: Oui, voilà. Oui, mais dans le bien-être, dans le monde du bien-être, c'est vrai que... On était un petit peu des,

0: note une belle petite victoire, de montrer que voilà, que l'activité physique a toute sa place dans le bien-être, et elle a même vraiment une place très très importante, parce que c'est quand même la base, hein, voilà. On a beau mettre des huiles essentielles, si on fait pas l'effort de s'entretenir, de bien manger, de bien dormir, par voie de fait, puisqu'on a bougé, on s'est bien fatigué, ben voilà, c'est quand même la base, quoi, hein. Je dis, c'est les fondations du bien-être, hein. S'occuper de son corps, c'est très très important.
1: Pour revenir à vos cours, quand est-ce que vous pratiquez? Est-ce qu'il y a des créneaux déjà définis?
0: Oui, il y a des créneaux. Donc on a un créneau le lundi à 18h, le mercredi à 11h, le jeudi à 14h30, le jeudi à 18h et le vendredi à 18h.
1: Parfois c'est
0: flexible. Voilà. Parfois c'est flexible. Si les personnes ne peuvent pas venir, ben, on les déplace à 19h. Mais on tient compte aussi des obligations de nos adhérents. Et voilà. Donc,
1: c'est déjà. On est un petit groupe.
0: Oui. Oui, c'est des petits groupes. Pour l'instant, on est une petite association. C'est pour ça qu'on trouve sympa de passer à BPM. Si certains sont preneurs, on vous donnera nos coordonnées et ça serait bien d'étoffer le groupe. On attend que vous, voilà.
1: Alors, j'imagine que c'est aussi plus agréable d'être en petit groupe, que ce soit pour vous aussi comme pour eux, peut-être de pouvoir se sentir un peu foufouté et de
0: oui, les groupes, c'est vrai qu'ils ont fait leur petit groupe, alors que c'est des gens très différents. Là, c'est aussi une belle réussite, c'est de mélanger les genres et voir que tout le monde se peut s'entendre. Ça aussi, c'est un grand message dans la société du moment. Les différences, elles sont là pour se réunir et pas pour se faire la guerre. Et puis, bon, avec l'expérience de la mairie, là où le groupe, des fois, on a 10, 12 personnes, le groupe est plus conséquent et c'est aussi intéressant d'amener aussi, petite parenthèse, aux gens qui travaillent, qui repartent avec la banane et qui nous font un bon retour aussi sur l'impact positif que ça peut faire, leur relation en interne et puis leur productivité, hein. Même si c'est un mot, voilà. Mais ça permet de travailler plus sereinement, donc plus efficacement, tout simplement.
1: Eh bien, merci beaucoup, Philippe Dumogard. Je rappelle que vous êtes président de l'association et Olivier Dibois, secrétaire pour l'association sportive Sportif Mentalo. Merci d'être venu nous présenter votre association. Cette émission est à présent terminée. Vous pouvez la retrouver, bien sûr, en podcast sur notre site internet bpmlaradio.com. Quant à moi, je vous dis à très vite pour une nouvelle émission sur BPM.
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Il est 19h. 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

0: 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Il est minuit.
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